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2: Le grand site de France, c'est l'expression aboutie ou développée de la valorisation d'espaces naturels sensibles.
3: Jean-Louis Gély, vice-président du conseil départemental de l'Hérault.
2: L'Hérault a été toujours en pointe là-dessus, à l'époque du président Gérard Sommade. Et puis il y a la politique du Grand Site de France. Le Grand Site de France, c'est un réseau national dont les caractéristiques ou les critères pour la labellisation sont à la gouverne du ministère de la Transition écologique. Et le département de l'Hérault est le premier département en France en nombre de grands sites de France labellisés par le ministère. Il y a le grand site des Gorges de l'Hérault et de Saint-Guillaume-le-Désert qui a été élargi à l'occasion d'une deuxième relabellisation l'année dernière à la vallée de la Buège qui inclut désormais la grotte de Demoiselles qui est le pendant de la grotte de Clamouse de l'autre côté du site. Il y a le grand site du cirque de Navacelles que nous avons en partage avec nos amis gardois. Il y a le grand site du cirque de Mouresse du lac du Salagou qui a été labellisé pour la première fois l'année dernière. Et il y a labellisé depuis quelques mois le grand site de la cité de Minerve et de la gorge du Briand et de la Cesse. Et il y a un cinquième grand site qui pour l'instant est en opération grand site, c'est-à-dire l'étape avant la labellisation, mais qui va certainement solliciter sa labellisation d'ici quelques années, qui sont les 9 écluses de Fonsérane sur le canal du Midi, en y ajoutant le tunnel du Malpas, l'oppidum d'Ancérune avec un musée extraordinaire, et la collégiale de Capestan. Et il faut y ajouter le dernier bijou de la couronne, qui est la labellisation du géoparc Terre d'Hérault par l'UNESCO, qui est devenu géoparc mondial de l'UNESCO, et qui fédère sur l'entrée géologique du département 111 communes, 2000 km² de surface, et du haut de ce géoparc, 574 millions d'années nous contemplent. C'est l'esprit des lieux, c'est la philosophie du réseau des Grands Sites de France, c'est l'esprit des lieux. C'est-à-dire une entrée paysagère qui ouvre sur une histoire, des récits, des anecdotes, des épisodes, et qui permettent d'intégrer tout un volet d'intérêt et de curiosité au service des gens qui viennent les visiter, dans l'authenticité de ceux-ci et en bonne intelligence avec les populations locales, bien évidemment. Les clientèles sont de plus en plus demandeuses de parcours ou de visites expérientielles avec du sens. Alors parfois, une thématique peut accrocher l'attention du public, à partir de laquelle on peut dévider, je dirais, toute la pelote et ouvrir sur tous les centres d'intérêt qu'il y a dans les sites qui sont visités au titre d'une thématique particulière. L'Occitan, la libération, les animaux totémiques, la gastronomie, la romanité, j'en passe. Et de pouvoir offrir une entrée dans le département, à partir de laquelle tout le panorama disponible peut s'offrir aux visiteurs et qui peuvent découvrir librement selon leurs propres souhaits.
4: En tant que géomédiateur, j'interviens sur certains grands sites. Donc ça va être le grand site Salagou-Mouraise et le grand site aussi Gorge de l'Hérault.
3: Thomas Michel, géomédiateur.
4: Et où dans les Gorges d'Hérault, on a Saint-Guillaume-le-Désert, Pont du Diable, Pont d'Issensac, plein de choses. Des fois, ça peut être sous la casquette guide, on va dire. Donc, on accompagne un groupe pour visiter tel ou tel lieu. Mais après, on peut être aussi un animateur. Donc, c'est-à-dire qu'on met en place des animations avec des classes, des scolaires. Et ça peut être aussi sous forme de stand pour toucher les gens qui passent par là, qui étaient venus pour se baigner. Et puis là, on leur prend 5 minutes de leur temps pour leur apprendre des choses. Ah bah là, la particularité de Salagou-Mouraise, ça va être justement ces paysages un peu particuliers avec la fameuse roche rouge du Salagou, la Ruf, hein. Le relief du Mouraise avec la Dolomie qui fait des monticules de roches, des reliefs un peu atypiques. Là, l'Hérault, on est un des départements les plus riches en patrimoine géologique en France. On a vraiment des roches de tous les âges, jusqu'à 560 millions d'années, jusqu'au plus récent. On a tout type de roches, on a des roches sédimentaires, volcaniques, métamorphiques, de plusieurs couleurs, on a toutes les couleurs. Par rapport à plein d'endroits en France, c'est impressionnant. Des roches rouges, on n'a pas que celle du Salagou, on a aussi tout ce qui est secteur des mines de bauxite, vers Carlancas. Après, en roches, on a des roches un peu jaunâtres, jaunes, blancs, jaunes. On a vraiment toutes les couleurs. Hein. Il y en a qui connaissent ça, donc qui connaissent, et puis il y en a d'autres qui ne se rendent pas compte voilà, de ce qu'il y avait là. Les gens qui viennent en vacances dans l'Hérault et qui subitement voient tout ça. Alors par contre, ce qui est toujours bien, c'est d'avoir justement un géomédiateur qui va leur ouvrir les yeux et leur montrer cette diversité, parce qu'il y a beaucoup de gens qui m'ont dit, bon ben, ah ben moi, ça fait des années que je me balais des bas, je ne savais pas qu'il y avait tout ça ici, quoi. Et ben, le site des Gorges de l'Hérault, un autre site important, où il y a aussi là un patrimoine géologique impressionnant. Donc déjà les gorges en elles-mêmes, le cirque de l'Inferné à Saint-Guilhem-le-Désert, qui est une particularité géologique aussi. Il y a la grotte de Clamouse qui est aussi un site important. Et puis après tous les alentours de cette gorge, voilà, tous les reliefs qui sont en lien avec ce calcaire qui est omniprésent. Le calcaire et aussi la dolomie qui va créer des reliefs diverses et variées, des gorges, des...
3: La dolomite des Quetzalcoatl.
4: Alors la dolomite, c'est un cristal qui constitue la roche qu'on appelle la dolomie. Et c'est une roche qui est présente dans de nombreux endroits sur les gorges de l'Hérault. Et ça va faire un relief particulier avec des colonnes, un peu comme le cirque de Mourez. Donc on va avoir des colonnes de pierre. Et notamment le château du géant à Saint-Guilhem-le-Désert est construit sur tout un secteur de dolomie. Pour construire un château, pour construire un village, ben, finalement, c'est en fonction de ce qu'il y avait comme roche à cet endroit-là. Le château du géant, on l'a mis sur un promontoire rocheux. S'il y a un promontoire rocheux à cet endroit-là, c'est que cette roche était plus solide que les autres et ça a fait un promontoire. Un géomédiateur, c'est aussi raconter des histoires. Là, sur le géoparc, on raconte des histoires sur l'histoire géologique. On vient de dire que, bon, ben, à l'avant, ici, il y avait des mers. Mais après, on dit, ben, plus récemment, là, les hommes ont utilisé ce lieu pour y faire telle ou telle activité. On peut interpeller et sensibiliser. C'est d'avoir quand même une population qui comprend plus les choses et qui essaie de comprendre. Et se comprendre que c'est compliqué, en fait, les choses. Il n'y a pas de réponse basique pour en réponse au problème, quoi.
5: Alors le grand site du cirque de Navacelles, c'est un territoire en fait qui est reconnu, qui a reçu le label Grand Site de France pour une action qui est réalisée en faveur de la préservation des paysages, des patrimoines.
3: Il y a du vent, hein ?
5: Il y a du vent, ça souffle aujourd'hui, ouais, sur le Causse du Larzac.
3: Corentin Leroux, géomédiateur.
5: Et donc en fait, ces paysages assez emblématiques, ils attirent une fréquentation qui a un impact à terme sur le site. Et donc nous, notre action, c'est de maintenir un accueil de qualité pour les visiteurs tout en préservant le site, le patrimoine et le cadre de vie des habitants du territoire. Alors c'est vrai que sur le plan géologique, le cirque de Navacelles et les gorges de la Viste, c'est assez particulier puisqu'on se trouve ici... Il y a plusieurs millions d'années, en fait, le fond d'un lagon aux eaux assez chaudes, en fait, qui regorgeait de vie. Puis, par différents phénomènes géologiques, dont la fermeture de la Méditerranée, et puis des mouvements tectoniques qui ont surélevé les sols. Mais c'est issu de millions et de millions d'évolutions géologiques. Donc la forme du cirque de Navacelles, qui est assez particulière, c'est celle d'un ancien méandre qui a été abandonné par la rivière de la Vis. Et donc cet endroit a été occupé ensuite par les humains qui ont installé les habitations plutôt sur les éperons rocheux et qui ont gardé l'ancien méandre plat et donc beaucoup plus riche en matière de terres agricoles pour justement les cultures. Mais il n'y a plus d'élevage ovin ou caprin à Navacelles, non. Alors la relation avec le public par rapport à notre casquette de géomédiateur, c'est de la sensibilisation du public, de la médiation pour leur expliquer justement la formation du Causse et des Gorges de la Vis. Et donc en particulier, nous on accueille l'été des éco-volontaires qui sont des jeunes bénévoles qui nous prêtent main forte sur le terrain au moment où la fréquentation est la plus importante. Et eux, leur rôle, c'est vraiment d'être au contact des visiteurs par des visites guidées, un travail d'interprétation des paysages, de la géologie. Et donc nous, on leur transmet les clés de compréhension géologique du territoire que eux ensuite vont apporter aux visiteurs.
3: Le lieu qui est le point de Belvédère, ça s'appelle la Baume Auriole. Baume en occitan, c'est une grotte.
5: Alors la Baume Auriole, en effet, le nom du belvédère où on se trouve, il est tiré de la grotte qui est juste sous nos pieds, en fait, rattachée en quelque sorte à la ferme de la Baume Auriole. Ben, c'était un rôle d'habitat, d'abri aussi, de refuge, pour les personnes qui travaillaient à la ferme de la Beaumariole. Alors en matière d'activité, on organise ou on participe à différents événements. Et après tout l'été, lors de la période où sont présents les éco-volontaires, ils vont réaliser des patrouilles sur les sentiers lors desquelles ils vont au contact des visiteurs pour les sensibiliser aussi également. Alors c'est vrai que les points d'accès au cirque de Navacelles, c'est les deux belvédères, celui de la Beaumariole dans l'Hérault et celui de Blandas dans le Gard. Alors il y a plusieurs sentiers de randonnée qui permettent d'accéder au hameau de Navacelles depuis les belvédères. Donc il y a le GR7, il y a le sentier du facteur qui descend depuis la Beaumariole jusqu'à Navacelles. Et puis après, dans les gorges de la Vis, il y a plusieurs autres itinéraires de randonnée aussi qui sont balisés. Et pour les non-marcheurs, il y a des navettes gratuites qui permettent depuis les belvédères de relier le hameau de Navacelles et qui desservent aussi le site des Moulins de la Fousse, qui est la résurgence de la rivière de la Vis. Et on se retrouve sur quelque chose de spectaculaire, quoi. Expanté exactement si vous venez à Navacelles.
2: Mais en conclusion, je pense que le tourisme est une compétence à la fois transversale et fédératrice. Transversale parce qu'elle emprunte aux atouts culturels, aux atouts environnementaux, aux atouts sportifs et activités de pleine nature, aux atouts agricoles, aux atouts sociétaux de manière générale. Et puis c'est une compétence fédératrice parce que vous avez des gens très différents, des maires, des conseillers municipaux, des conseillers intercommunaux et ainsi de suite, des associatifs, qui arrivent très facilement à solder leurs différences pour se concentrer sur des dispositifs concrets, palpables, pour lesquels on voit le résultat à Vista d'Enas et qui travaillent efficacement entre eux et qui même, j'oserais le dire, y prennent du plaisir.
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1: Ce jour-là, l'armée rouge étant captive et désarmée, les troupes nationales ont atteint leurs objectifs militaires. La guerre est finie. Le communiqué est laconique, il est signé de la main du général Franco le 1er avril 1939. Cette guerre civile aura duré près de 3 ans, contraignant un demi-million de personnes à l'exil au début de l'année 39. Et si elle est finie, comme le proclame celui qui l'avait déclenchée, c'est une bien étrange paix qui s'abat sur le peuple espagnol, prisonnier de ses frontières, de son caudillo et d'une armée qui se comporte comme une force d'occupation en territoire ennemi. Une paix exorbitante également dont le prix se chiffre en centaines de milliers de victimes civiles et militaires. Et en ce mois d'avril 39, le camp des vaincus est bien loin d'avoir fini de payer. Le peuple espagnol est désormais divisé entre vainqueurs et vaincus, et cet antagonisme demeurera le ciment idéologique d'une dictature féroce qui ne s'effondrera qu'avec la mort de son vieux chef près de 40 ans plus tard, en 1975. Bon nombre d'Espagnols n'attendront pas cette date pour quitter le pays. Pour certains, ce sera de manière clandestine, au lendemain d'une guerre qui les aura séparés d'un père, d'un mari, voire d'une famille entière. Et pour d'autres, ce ne sera que lorsque le caudillo autorisera finalement son peuple à fuir la misère économique dans laquelle il l'aura maintenu. Pour tous, le souvenir des années de répression reste évidemment vif et douloureux.
2: J'ai vécu dans cette période très dure en Espagne. Là-bas, on dit toujours la répression de l'intérieur.
1: Emilio Valls, né à Barcelone en 1924, fils d'un soldat républicain réfugié en France en 1939, qu'il rejoindra clandestinement 6 ans plus tard à la faveur d'une désertion.
2: Bon, alors, cette répression a duré. Et tellement que c'était en 45. Avant que je parte, non, en 44. En 44, j'étais payé dans une laiterie très importante de Barcelona. J'ai fait le transport avec un chariot, tout Barcelona. Et nous faisions aussi le lait pasteurisé. Et là, il y avait un monsieur qui, tout le matin, on le voyait arriver avec un pot à la main, un pot de lait, et il sympathisait pas mal avec le contremaître. Et un bon jour, moi, j'étais pas loin. Et j'ai entendu, tu sais qui est en train de raconter ces mesures à notre contremaître. Il disait, oui, moi, tous les jours, c'était en 44, fin 44. Tous les jours, j'accompagne ceux qui doivent être fusillés au campo de la Bota. Et c'est horrible. C'est horrible parce que là, on voit quand on les met alignés en face de la dans les sables, davant la mer. On voit le comportement de chaque persona. Et il y a des choses terribles. Bon. Et il était un chef de la police, cet homme. On l'a su. Voilà. En 44. Mais, en 45 c'était pareil. Et en 46 c'était pareil. Il y avait des gens fusillés tous les jours. Parce que ils étaient républicains. Alors, évidemment, on a eu la chance, parce que si on trouvait pas le responsable, on prenait toute la famille. Nous, par hasard, personne à cette main ne nous a pas dénoncé. Donc, on s'est sauvé comme ça. On a passé toute la guerre, la pré-guerre, hein. Et nous connaissions beaucoup de monde qui disparaissait.
3: Con fervor a Franco y a sus soldados en el cuarto aniversario de la victoria que liberó a España y que, después de vencer en una cruenta guerra, supo dar a la patria su unidad, libertad y grandeza.
2: Y había de miles y de miles de soldados armados, todos de Cartier, la Guardia Civil movilizó a fondo, y en plus, y había la Guardia los Grises, que c'était un corps militaire. Et alors, évidemment, si jamais dans la rue, il passait des soldats, et il y avait une musique militaire, il fallait s'arrêter. Là où on était, et la salle fasciste. Je me dissimulais en faisant un lacet sous mes espadrilles. Enfin, c'était visible qu'on était domestiqué, quoi. Ça se voyait, ça. C'était horrible, horrible la répression.
4: Je m'appelle Jean Serra, je suis né à Barcelone, en Espagne, donc en 1954. Ma famille n'a pas fait d'actes spécialement héroïques dans la guerre d'Espagne, mais mon père a été mobilisé côté républicain. Ma famille est plutôt de sensibilité de gauche. Mais mon père, lorsqu'il a été mobilisé, avait 17 ans, donc je pense qu'il n'a pas eu le temps de se poser des questions. J'étais de suite concerné par la guerre d'Espagne, beaucoup par le récit de mes parents et de mes grands-parents. C'est les petites histoires et la transmission des émotions autour de la guerre, de la peur, du franquisme, de l'après-guerre, qui a été décrite par ma famille comme d'une certaine façon plus violente et plus dure que la guerre elle-même. Et puis des bouts de phrases, de bouts de communication, peu et avec peur. Mais j'ai des images, par exemple, de mon père écoutant la BBC avec une couverture sur la tête, comme s'il faisait des inhalations, écoutant aussi Radio España Independiente, qui était une radio du Parti communiste qui émettait à partir de Toulouse. Il y avait peu de commentaires autour de ça, avec la crainte que, étant enfant, on puisse parler un peu trop à l'extérieur et du coup être l'objet de représailles sérieuses des franquistes. En même temps qu'on recevait des informations, on recevait le message subliminal implicite qui disait « attention avec ça ». Terrain miné, on ne parle pas de ça à tout le monde. Je me souviens qu'une fois, j'étais revenu avec des pamphlets dont j'ignore encore le contenu, je devais avoir 8 ou 9 ans. Sans doute, j'étais activement par un syndicat ou un parti politique clandestin. Et je me souviens de la peur visible dans les yeux de mon grand-père quand il a pris tout ce papier. Il disait, ne ramassez jamais plus de papier comme ça, quand il les a cramés consciencieusement, un à un, dans un petit instrument en terre cuite qui lui servait de temps en temps de barbecue. Je pense qu'on était dans un défi d'assemblage en kit d'éléments épars. Mais que ce que l'on recevait était plutôt des sensations, des perceptions intersubjectives, émotionnelles fortes. Mais j'ai l'impression qu'à partir de 12-13 ans, c'était très clair qu'il y avait arnaque. Jusqu'alors, bon, un enfant a d'autres chats à fouetter et ma famille n'a pas essayé de m'assommer avec ça. Elle a surtout survécu et essayé d'améliorer un petit peu son sort. Peut-être qu'il y avait des familles qui avaient une option plus courageuse qui était de parler de tout et d'affronter davantage le franquisme. Ma famille n'était pas de cela. Ma famille a cherché à ne pas faire de compromis, mais à survivre et à ne pas se mettre dans le champ de tir des franquistes quand même. Mais bon, ils n'avaient jamais eu d'activité organisée avec un parti politique, donc ils n'ont pas fait l'objet de persécutions ciblées de la part des franquistes, sauf mon père, donc, qui a été pendant 6 mois en camp de concentration et pendant 3 ans, donc après le camp, mobilisé dans des bataillons franquistes, donc dans les Pyrénées. En tout, ça lui a mangé 6-7 ans de sa vie. Et à 85 ans, un an avant de mourir, il a eu 937 euros en guise de reconnaissance pour le bon gelé au service. Mais pour lui, c'était très important, ce n'était pas les 937 euros en une seule fois, c'était la lettre qui l'accompagnait, qui nommait la souffrance reçue et sa situation de victime d'une situation.
5: J'étais élevé par des femmes. J'étais élevé par des femmes puisque les maris étaient au front, certains sont morts, mon père était réfugié.
6: Pierre Villa, né en 1937 dans la province de Lorca, fils d'un commissaire politique de l'armée républicaine, réfugié en France en 1939, dont il ne fera la connaissance qu'à l'âge de 10 ans, lorsque lui et sa mère le rejoindront clandestinement.
5: Dans la famille, on portait le deuil de cette république, et moi qui étais toujours dans les jupes, j'écoutais les conversations des adultes, tout ça, donc j'étais un enfant sage qui écoutait. Alors on avait des humiliations dans la famille, Là, l'appellation après Franco, tout le monde, tout ce qui était républicain, était rouge. Mon père était socialiste, on était tous socialistes, mais au sens SFIO de l'époque. Et mon père était très jeune, il avait été adjoint au maire, donc à 22 ans, il était tout un fougueux. C'est-à-dire, si mon père était rentré, il était fusillé. Et à l'école, j'avais des petites vexations. Et même l'instituteur, une fois, il m'a giflé parce que j'étais fille de rouge. Et ça, je veux pas le... Et tous les matins, à l'école, on commençait par saluer le drapeau fasciste, d'un coup. Et puis, on chantait l'hymne franquiste, c'était un cal al sol, face au soleil, de nos horizons lumineux franquistes. Et donc, j'étais très avancé dans les études, de sorte qu'à 8 ans, on a fait une demande de dispense pour entrer en 6e, puisque c'était 10 ans, et en demandant une bourse. Jamais de réponse. On ne donne pas une bourse, une dispense, c'est un fils de rouge.
4: Dans l'école et dans le collège, on avait des cours de ce qui s'appelait formation de l'esprit national, formation de l'esprit national, qui était assurée par des phalangistes, par des franquistes, donc rigoureux, plus le curé, qui était même des vaillants représentants du système franquiste, en très grande majorité en tout cas. Mais dans mon entourage immédiat, il n'y a pas eu de phalangiste affiché en tant que tel qui aurait mené la vie dure aux autres. Je n'ai pas vécu ça. Sans doute que ça a existé, c'est pas sans doute, ça a existé. Plus tard, donc assez récemment, en menant une recherche photographique dans l'Aragon, je sais que dans tous les villages, il y a eu des exécutions après. Bien après la fin de la guerre, et que tous les bas-côtés des routes d'Aragon sont jalonnés de morts. Il y a des gens qui ont eu des représailles directes, et je suis aussi qu'il y a eu des femmes tondues, qu'il y a eu des gens humiliés, qu'il y a eu des gens persécutés, qu'il y a eu des gens qui ont reçu des coups de façon insistante et répétée. Quand je dis des coups, c'est un euphémisme de la part de la Guardia Civile, qui pendant longtemps a été plus que franquiste. Donc, dans tous les villages d'Aragon, ici, il y en a 10, là, il y en a 50, là, il y en a 3, là, il y en a 100, là, il y en a 200. Il y en a des quantités incroyables. Tués par avec la loi de fuga, ce qui s'appelle la loi de fuite. La loi de fuite était un modèle où la police a attrapé quelqu'un, de façon plutôt arbitraire. Je suis même que quelquefois, ils se sont trompés, ils ont attrapé des franquistes, mais bon, peu importe. Ils attrapaient quelqu'un, ils le secouaient un peu, hein, et puis au bout d'un moment, ils lui disaient, bon, ben, tu peux partir. Et quand l'autre partait, il lui tirait dans les dos et il faisait un rapport comme quoi il avait essayé de fuir. C'était la loi de fuga.

0: quand mon père a manqué, ça a été vraiment la famille.
1: Julio Nogales, né en 1927 dans la province de Valencia, fils d'un artisan fusillé dès les premières semaines de la guerre par les franquistes, réfugié en France depuis 1946.
0: Mes frères ne trouvaient pas de travail parce qu'étant des enfants des communistes, soi-disant, parce qu'on était catalogués comme communistes, on ne nous donnait pas de travail, alors un travail que les autres ne voulaient pas faire. Étant donné que le village a été tout de suite du côté de Franco, pour nous, qu'on était catalogués comme communistes, c'était vraiment une souffrance parce que les gens ils scandaient des chants envers Franco, ils vivaient ceci, ils vivaient cela, et mort aux communistes. Pour nous, les enfants qu'on avait souffert de ce côté-là, c'était encore une souffrance atroce qu'on se disait, mais pourquoi? Qu'est-ce qu'on avait fait pour mériter tout ça? Quand ils chantaient Cara al Sol, con la camisa vieja, et tous ces chants-là, je ne les saurais jamais par cœur parce que je me refusais à les chanter, mais c'est quelque chose que vous n'oubliez jamais. Et puis, quelquefois, lorsqu'on nous regardait, quand il y avait ce défilé, parce qu'il y avait défilé pour montrer la force de l'armée, on nous regardait à nous dans les villages et on nous disait « Ah, toi, communiste !» Alors, il fallait encore baisser les yeux et partir à la maison, comme si on regardait un petit chien qui avait la gale. Et tout le monde, il fallait faire lever la main vers Franco. Si vous n'aviez pas la main, lorsque les drapeaux espagnols et allemands, vous étiez déjà catalogués. Mais je vous dis, c'était une misère très, très profonde. Et heureusement qu'on a eu des gens qui ont eu presque pitié de nous, du voisin, qui en cachette. Ils nous portaient quelque chose à manger parce que ma mère, avec cet enfant, ne pouvait pas. Heureusement qu'on avait d'autant. Eux, leur mari travaillait, bien qu'ils avaient pas mal d'enfants, ils arrivaient à nous donner quelque chose pour comme un meilleur repas de fête.
2: Moi, mes parents donc, sont nés en 31 et en 33. Donc, enfants pendant toute la période de la guerre civile.
1: Antonio Rodriguez Yuste arrive en France en 1966, âgé de quelques mois.
2: Eux, ce qu'ils m'ont transmis, c'est surtout l'après-guerre, c'est-à-dire leur histoire à eux de l'après-guerre. Où c'était très dur. C'est des gens qui n'ont quasiment pas connu l'école. En,

et très humiliante, quoi, aussi. Mes parents m'en ont peu parlé quand j'étais enfant. Ils m'en ont parlé plus tard. Ils n'avaient pas des données politiques, économiques. Eux, ils ont simplement fait le constat, à un moment donné, en 66, la vie sur place n'était plus possible. L'avenir qu'ils pouvaient donner à leurs enfants était infime. Et la solution, c'était aller voir ailleurs. Et c'est comme ça, donc, qu'ils sont arrivés en France. Et c'est des gens qui étaient peu politisés, peu au fait des événements politiques en Espagne. Ils étaient peu au fait de la situation économique de l'Espagne. Ils étaient dans leur quotidien, quoi, dans leur vie. C'est des gens de la terre, quoi. C'est des agriculteurs, des gens qui vivaient au jour le jour, quoi, aussi, et qui savaient ce que voulait dire. Il faut qu'on mange à midi. Qu'est-ce qu'on va manger? Il n'y a rien à manger. Quoi. Donc, ils n'avaient pas une réflexion sur la dictature de Franco. Pour eux, il y avait des hommes. Il y a eu cette guerre. Il y avait des hommes. Il y avait un camp d'un côté, un camp de l'autre. Il faut savoir que dans ces villages, il y a des gens qui se sont retrouvés enrôlés d'un côté ou de l'autre, sans savoir exactement où ils allaient. Hein. Et là, ils se sont retrouvés à un moment engagés avec les républicains. Ils ne savaient pas où ils étaient. Engagés avec... avec les franquistes, ils ne savaient pas non plus ce que ça voulait dire. On les a embarqués là-dedans et puis ils y sont allés.

0: les années du franquisme, surtout à partir des années 60, ont coïncidé, comme partout ailleurs, avec des périodes qu'on appelle ici en France les 30 Glorieuses. C'est-à-dire qu'effectivement, il y a des villages où il n'y avait pas le courant, et il n'y avait pas de route goudronnée, il n'y avait pas le frigo, il n'y avait pas la radio, il n'y avait pas la télé, rien. Et bien sûr, même sous Franco, il y a eu quelques progrès économiques. Et les gens ont associé un certain bien-être économique avec la venue de Franco, ce qui n'avait strictement rien à voir, au contraire. Les gens ont commencé à penser que Franco garantissait donc à la fois un progrès social et un ordre social. C'est comme partout, hein, ça demande un peu de temps et de complexification pour montrer aux gens que ce n'est pas Franco qui a fait avancer l'économie de l'Espagne, et bien sûr pas le franquisme, et que l'ordre et la sécurité étaient un ordre et une sécurité surfait. Je suis venu en France en octobre 72, Franco est mort en 75, j'étais déjà ici, ça a été à la fois, je ne cache pas, une joie importante, et tout en se disant que ce n'était pas juste qu'un tel tortionnaire et qu'un tel criminel meure tranquillement dans son lit. Je suis des choses assez curieuses, je sais que les hôpitaux, pendant, Franco a été hospitalisé pendant longtemps et a reçu des soins qui paraissait assez obscur, mais apparemment qu'il recevait sans arrêt des transfusions sanguines. Et je sais que pas mal d'hôpitaux ont dû lancer un appel parce qu'il y avait des donneurs qui n'allaient plus donner du sang de peur qu'ils servent à Franco. Je trouve que c'est quand même une façon de réagir qui en dit long sur le ressentiment vécu. Je sais que dans beaucoup aussi d'épiceries de quartier, on ne trouvait pas une seule bouteille de ce qui pouvait s'apparenter de près de loin au champagne quand Franco est mort. Donc je suis des choses comme ça qui en disent long sur la... Le fait que les gens n'oublient pas et que c'est très difficile de gagner une guerre de façon violente comme ça. Le ressentiment reste et là, actuellement, encore aujourd'hui, et peut-être à nouveau, se joue d'une certaine façon la suite du franquisme avec une guerre de mémoire.
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1: Venue du bout du monde, Marie-Hélène Lopez. Il n'est pas tard, mais il fait déjà sombre. Dieu est parti au bout du monde, il a décroché quelques étoiles pour les donner aux plus souffrants. Ne parlez pas trop fort, ne le dérangez pas. Dieu marche sur la terre, écoutez bien ses pas. La table est mise quelque part, il et elle viennent pas à pas, portant leur sac à questions, leur sac de malheur et leur sac à espoir. La table est mise, il y a une place en plus, une place encore vide, la place du pauvre, de la soifée, la place de celui qu'on attend, la place de Dieu. Mais viendra-t-il ce soir ? Dieu est encore en voyage sur cette terre, il y a tant de travail. On a fini de manger, on se sent bien. La nuit s'est avancée, épaisse et trouée de lueurs qui vont et viennent et disparaissent. On a parlé du Père, du Saint-Esprit et de Jésus, qu'il soit béni. Le petit frère Jésus tend la main à chacun, mais certains n'en voient rien. On a le cou raide, mais le cœur est bien faible. Beaucoup de discussions, de doutes, de peurs et de questions. On se serre les uns contre les autres, on rit, on se tait. Au loin, on croit entendre des pas, venant de l'autre bout du monde. Prière pour ceux qu'on aime, prière pour les puissants et pour les misérables. Prière pour tous ceux que Dieu appelle et qui ne l'entendent pas. On se dit au revoir. Et pas à pas, chacun s'en va, avec un autre pas accroché à ses pas. Dehors, il y a comme des étoiles qui traversent la rue. Celui qui vient est là, pour nous, venu du bout du monde.
0: Les textes étaient lus par Joël, Marie, Marie-Hélène, Yves, Nathalie, et Jean.

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1: Un projet proposé par l'Assemblée régionale des radios associatives avec le soutien de la région Occitanie-Pyrénées-Méditerranée.
3: À l'occasion de la résidence de la compagnie Écarlate à la Petite Pierre, lieu culturel à Jéguin dans le Gers, DFM 930 et Gascogne FM ont, du 29 septembre au 4 octobre 2025, posé leur micro pour 4 émissions, retraçant la création de la pièce « À cheval sur le dos des oiseaux » de Céline Delbecq.
4: Mise en scène, Hélène Maton.
5: Premier jour.
6: Ce projet s'inscrit dans un projet plus vaste qu'est le projet de la langue écarlate sur les 3 ans qui viennent, qui a pour objectif de faire des portraits de femmes. Donc ce projet aboutira en 2027 parce qu'on voudrait faire les 24 heures de la vie d'une femme. Et au cours de ces 24 heures, on présentera une série de portraits de femmes qu'on aura réalisés. À cheval sur le dos des oiseaux est un portrait. Que ça sera les 100 ans du texte de Stefan Zweig en 2027. À cheval sur le dos des oiseaux, c'est le portrait d'une femme qui n'a pas la parole. Et en l'occurrence, nous, on a souhaité le représenter donc avec une comédienne, Nathalie Eftimost, qui porte le texte, qui est Karine Bielen. C'est de l'incarnation, elle joue ce personnage. Et puis, donc un dessinateur, Moreno, qui dessine en direct, c'est-à-dire qui est dans ce temps, qui est dans le même temps que la comédienne, dans ce temps présent de fabrication des images, qui permet à ce que le spectateur puisse alterner entre l'écoute du texte, des choses plus poétiques, qui lui permettent de respirer, je pense, parce qu'on en a besoin et que l'équilibre du spectacle va se créer dans cette alternance.
5: Deuxième jour, Nathalie Eftimost, vous êtes l'unique comédienne de cette résidence. On peut apprendre ce texte en 4 jours ?
7: Je me suis mise à l'apprendre fin août et je suis toujours en apprentissage du texte. J'arrive au bout, mais oui, c'est la première fois que j'ai la chance de porter un texte aussi dense, en effet, dans ce texte. C'est que, en effet, il y a une langue qui est propre vraiment à ce personnage-là. Comment dire, c'est un peu mal parlé, mais très bien parler en même temps. C'est ça, c'est dans une espèce de contraste. Presque ça, c'est très poétique, c'est très rythmé. C'est presque un poème, en fait. C'est un peu comme un immense poème, ce texte, je trouve. L'histoire, elle est ancrée aujourd'hui.
5: Troisième jour.
8: Moi, c'est Moreno Xavier, Francisco Lopez.
9: Est-ce que vous avez lu ou entendu le texte ?
8: Oui, ça me touche aussi, ces textes, parce que dans ma famille aussi, j'ai eu des soucis d'alcool, quoi, des problématiques...
9: Pendant une heure, vous faites combien de tableaux ?
8: 7 et 8 scènes, quoi. Je suis presque au service du texte et de la metteur en scène.
9: Dans le texte, il y a un moment tragique, il y a un moment un peu moins tragique. Est-ce que là, ça vous influence ?
8: Oh, ça fait écho. Je tiens en compte ça, des éléments, des sensations, des paroles, des choses qui se passent dans les textes. Et après, moi, je m'écarte un peu de ça et j'essaye de faire ma traduction à moi. Dans la façon que je traite l'aquarelle, on dirait presque par moment qu'il y a comme des oiseaux.
5: Quatrième jour.
9: Comment a été cette résidence ?
6: Elle a été très bien, très productive, très riche. Le travail sur le personnage, le travail sur la voix, le travail sur le costume, les déplacements et surtout sur l'intelligibilité du texte. Forcément, puisque le langage, c'est le premier des marqueurs sociaux. Et puis, bah oui, il y a l'émotion. Je pense qu'il y a des gens qui vont sortir en pleurant. On peut pleurer au théâtre, hein. Enfin, je pense. Tout le travail de médiation qu'il faut faire, et là, voilà, c'est tout ce travail qui permet à ce que des gens qui ne vont jamais au théâtre y aillent, qui ne se sentent pas légitimes parce qu'ils pensent qu'ils vont rien comprendre, parce que, voilà, leur dire que, bah, ils peuvent ressentir sans comprendre. Bah, le dernier partenaire du spectacle, c'est le public.
9: Vous avez assisté au spectacle à la Petite Pierre.
10: Muriel.
11: Tom.
10: Anaïs.
9: Votre impression ?
10: Ben déjà, la performance d'une actrice qui arrive à parler pendant une heure et raconter son histoire sur un monologue comme ça, où tout le monde est en écoute, pas forcément de réaction du public parce que tout le monde est accroché à ses mots. Moi, j'ai trouvé aussi l'accompagnement de visuel des dessins magnifiques.
12: Et les aquarelles qui sont projetées, ça amène une vraie plus-value au spectacle aussi, parce que ça permet de créer une mise en scène un peu différente aussi. On n'a pas qu'une personne, en fait, on a une personne et de la projection, donc c'est en plus très beau.
11: Moi, j'ai été vraiment marqué par le mélange entre le seul en scène proposé et les peintures. Je trouvais ça vraiment incroyable.
12: Et quand on parlait des moments drôles, oui, en fait, il y a des moments qui sont... On a envie de rire parce qu'en fait, on partage un bout de sa vie, de cette femme qui raconte sa vie. Et forcément, il y a des choses qu'elle raconte, on se retrouve et ça nous fait rire parce que c'est des situations qu'on a vécues.
3: Cette production a été réalisée au cours d'une résidence radiophonique menée par DFM 930 et Gascogne FM pour l'Assemblée régionale des radios associatives dans le cadre d'un partenariat avec la région Occitanie-Pyrénées-Méditerranée.

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0: pas seulement un jour de danse.
1: Non, c'est pas seulement un jour de danse, c'est beaucoup plus que ça. C'est le fait de pouvoir exister. Pour la seule possibilité pour eux d'être reconnus, c'est étant de donner à la société un élément qu'elle n'a pas. Parce que en samba, ils sont les caïds et ça, personne ne pourra les imiter. Ils ont la samba dans la

0: enfin.
1: La Côte d'Ivoire, inspirante d'hospitalité, reçoit l'Afrique. Jour de fête.

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2: C'est le retour de Rock Again sur les ondes de Radio FM Plus Montpellier et sur Contact FM Occitanie pour Carcassonne et pour Limoux. La composition musicale se fera avec plusieurs styles de rock, du pop-punk et sans oublier le punk bien évidemment. Bienvenue à vous tous pour cette heure que nous allons passer ensemble. Yann aux commandes et Joss au micro. Nous allons pouvoir démarrer de suite avec du pop-punk. Et dans ce style musical, voici une nouveauté 2026 qui nous fera voyager en Australie avec Stand Atlantic et leur single est Velcro.

Un groupe anglais indie rock formé en 2015 et pas vraiment connu chez nous, mais dans les pays nordiques, Belgique entre autres. Il est souvent diffusé sur les radios. C'est le groupe anglais Seagulls avec Ready for More que nous venons d'écouter. Et pour continuer Rock Again sur Contact FM Occitanie et sur Radio FM Plus Montpellier, place au métal et ce sera du métal alternatif mélodique avec cette new song du groupe Blackhawk County avec Around the Sun. Et nous resterons dans les nouveautés du métal mélodique avec Shine Down, un groupe métal de Floride, je peux vous le dire, un beau programme en perspective.

Dans cette séquence métal, on ne pouvait pas oublier d'introduire une chanson de Metallica et Rock Again s'est rappelé de ce single de 1991, Sandman. Et maintenant, place à la chanson française avec Manu de Nars, originaire de Vendée depuis il habite à Nantes. Et après avoir pris des cours de guitare, il s'est mis à la chanson et il a sorti en 2025 Serrer les poings que nous diffusons de suite.

Si vous venez de nous rejoindre, vous écoutez l'émission musicale hebdomadaire Rock Again sur Radio FM Plus Montpellier et sur Contact FM Occitanie. Nous étions avec du rock alternatif et nous avons trouvé après Manu de Nars une nouveauté du groupe allemand Fury in the Slaughterhouse qui a sorti au mois de mai Fix This Crack. Et toujours dans le rock alternatif, le groupe américain My Chemical Romance en 2010 avec Summertime. La programmation va encore exploser car voici du punk rock et on ne va pas se trahir sur les nouveautés car en voici une qui vient du Canada, du groupe The Flatliners.

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L'arrivée du groupe The Clash dans cette séquence punk ne pouvait mieux tomber avec This is the Radio Clash qui date de 1981. Et avant les Clash, le groupe punk rock américain Social Distortion avec Ring of Fire. On va encore s'éclater dans Rock Again avec cette new song d'un groupe indie rock de New York, The Buttons, et ce sera Dig It Out, un style de chanson qui ressemble étrangement au style des années 60. Puis Blur nous proposera The Narcissist, c'était en 2023. Et pour finir cette émission de la semaine, Lloyd Cole and the Commotions, un groupe écossais qui débuta en 1982 et en 1985, il y eut Brand New Friend.

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Rock Again sur Contact FM Occitanie et sur Radio FM Plus Montpellier vous salue et vous souhaite une bonne soirée. On se retrouve la semaine prochaine, dès mardi à 17h pour Radio FM Plus Montpellier et à 21h sur Contact FM Occitanie. See you!

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1: Ce jour-là, l'armée rouge étant captive et désarmée, les troupes nationales ont atteint leurs objectifs militaires. La guerre est finie. Le communiqué est laconique, il est signé de la main du général Franco le 1er avril 1939. Cette guerre civile aura duré près de 3 ans, contraignant un demi-million de personnes à l'exil au début de l'année 39. Et si elle est finie, comme le proclame celui qui l'avait déclenchée, c'est une bien étrange paix qui s'abat sur le peuple espagnol, prisonnier de ses frontières, de son caudillo et d'une armée qui se comporte comme une force d'occupation en territoire ennemi. Une paix exorbitante également dont le prix se chiffre en centaines de milliers de victimes civiles et militaires. Et en ce mois d'avril 39, le camp des vaincus est bien loin d'avoir fini de payer. Le peuple espagnol est désormais divisé entre vainqueurs et vaincus, et cet antagonisme demeurera le ciment idéologique d'une dictature féroce qui ne s'effondrera qu'avec la mort de son vieux chef près de 40 ans plus tard, en 1975. Bon nombre d'Espagnols n'attendront pas cette date pour quitter le pays. Pour certains, ce sera de manière clandestine, au lendemain d'une guerre qui les aura séparés d'un père, d'un mari, voire d'une famille entière. Et pour d'autres, ce ne sera que lorsque le caudillo autorisera finalement son peuple à fuir la misère économique dans laquelle il l'aura maintenu. Pour tous, le souvenir des années de répression reste évidemment vif et douloureux.
2: J'ai vécu dans cette période très dure en Espagne. Là-bas, on dit toujours la répression de l'intérieur.
1: Emilio Valls, né à Barcelone en 1924, fils d'un soldat républicain réfugié en France en 1939, qu'il rejoindra clandestinement 6 ans plus tard à la faveur d'une désertion.
2: Bon, alors, cette répression a duré. Et tellement que c'était en 45. Avant que je parte, non, en 44. En 44, j'ai travaillé dans une laiterie très importante de Barcelona. J'ai fait le transport avec un chariot, tout Barcelona. Et nous faisions aussi le lait pasteurisé. Et là, il y avait un monsieur qui, tout le matin, on le voyait arriver avec un pot, un pot de lait, et il sympathisait pas mal avec le contremaître. Et un bon jour, moi, j'étais pas loin. Et j'ai entendu. Tu sais qui est en train de raconter ces mesures à notre contre-maître. Il disait, oui, moi, tous les jours, c'était en 44, fin 44. Tous les jours, j'accompagne ceux qui doivent être fusillés au campo de la Bota. Et c'est horrible. C'est horrible parce que là, on voit quand on les met alignés en face de la dans le sable, davant la mer. On voit le comportement de chaque persona. Et il y a des choses terribles. Bon. Et il était un chef de la police, cet homme. On l'a su. Voilà. En 44. Mais, en 45, c'était pareil. Et en 46, c'était pareil. Il y avait des gens fusillés tous les jours. Parce que ils étaient républicains. Alors, évidemment, on a eu la chance, parce que si on ne trouvait pas le responsable, on prenait toute la famille. Nous, par hasard, personne, certainement, ne nous a pas dénoncé. Donc, on s'est sauvé comme ça. On a passé toute la guerre, l'après-guerre, hein. Et nous connaissions beaucoup de monde qui disparaissait.
3: Con fervor a Franco y a sus soldados en el cuarto aniversario de la victoria que liberó a España y que, después de vencer en una cruenta guerra, supo dar a la patria su unidad, libertad y grandeza.
2: Y había de miles y de miles de soldados armados, todo de Cartier, la Guardia Civil movilizó a fondo, y en plus, había la Guardia de los Grises. Que c'était un corps militaire. Et alors, évidemment, si jamais dans la rue, il passait des soldats et il y avait une musique militaire, il fallait s'arrêter. Là où on était, et la salle fasciste. Je me dissimulais en faisant enlacer sous mes espadrilles. Enfin, c'était visible qu'on était domestiqués, quoi. Ça se voyait, ça. C'était horrible, hein. Horrible la répression.
4: Je m'appelle Jean Serra, je suis né à Barcelone, en Espagne, donc en 1954. Ma famille n'a pas fait d'actes spécialement héroïques dans la guerre d'Espagne, mais mon père a été mobilisé côté républicain. Ma famille est plutôt de sensibilité de gauche. Mais mon père, lorsqu'il a été mobilisé, avait 17 ans, donc je pense qu'il n'a pas eu le temps de se poser des questions. J'étais de suite concerné par la guerre d'Espagne, beaucoup par le récit de mes parents et de mes grands-parents. C'est les petites histoires et la transmission des émotions autour de la guerre, de la peur, du franquisme, de l'après-guerre qui a été décrite par ma famille comme d'une certaine façon plus violente et plus dure que la guerre elle-même. Et puis des bouts de phrases, de bouts de communication, peu et avec peur. Mais j'ai des images, par exemple, de mon père écoutant la BBC avec une couverture sur la tête, comme s'il faisait des inhalations, écoutant aussi Radio España Independiente, qui était une radio du Parti communiste qui émettait à partir de Toulouse. Il y avait peu de commentaires autour de ça, avec la crainte que, étant enfant, on puisse parler un peu trop à l'extérieur et du coup être l'objet de représailles sérieuses des franquistes. En même temps qu'on recevait des informations, on recevait le message subliminal implicite qui disait « attention avec ça ». Terrain miné, on ne parle pas de ça à tout le monde. Je me souviens qu'une fois, j'étais revenu avec des pamphlets dont j'ignore encore le contenu, je devais avoir 8 ou 9 ans. Sans doute, j'étais activement par un syndicat ou un parti politique clandestin. Et je me souviens de la peur visible dans les yeux de mon grand-père quand il a pris tous ces papiers. Il disait, ne ramassez jamais plus de papiers comme ça, quand il les a cramés consciencieusement, un à un, dans un petit instrument en terre cuite qui lui servait de temps en temps de barbecue. Je pense qu'on était dans un défi d'assemblage en kit d'éléments épars. Mais que ce que l'on recevait était plutôt des sensations, des perceptions intersubjectives, émotionnelles fortes. Mais j'ai l'impression qu'à partir de 12 ou 13 ans, c'était très clair qu'il y avait arnaque. Jusqu'alors, bon, un enfant a d'autres chats à fouetter et ma famille n'a pas essayé de m'assommer avec ça. Elle a surtout survécu et essayé d'améliorer un petit peu son sort. Peut-être qu'il y avait des familles qui avaient une option plus courageuse, qui était de parler de tout et d'affronter davantage le franquisme. Ma famille n'était pas de cela. Ma famille a cherché à ne pas faire de compromis, mais à survivre et à ne pas se mettre dans le champ de tir des franquistes quand même. Mais bon, ils n'avaient jamais eu d'activité organisée avec un parti politique, donc ils n'ont pas fait l'objet de persécutions ciblées de la part des franquistes, sauf mon père, donc, qui a été pendant 6 mois en camp de concentration et pendant 3 ans, donc après le camp, mobilisé dans des bataillons franquistes, donc dans les Pyrénées. En tout, ça lui a mangé 6-7 ans de sa vie. Et à 85 ans, un an avant de mourir, il a eu 937 euros en guise de reconnaissance pour le bon gelé au service. Mais pour lui, c'était très important, ce n'était pas les 937 euros en une seule fois. C'était la lettre qui l'accompagnait, qui nommait la souffrance reçue et sa situation de victime d'une situation.
5: J'étais élevé par des femmes. J'étais élevé par des femmes puisque les maris étaient au front ou certaines sont morts. Mon père était réfugié.
6: Pierre Villa, né en 1937 dans la province de Lorca, fils d'un commissaire politique de l'armée républicaine, réfugié en France en 1939, dont il ne fera la connaissance qu'à l'âge de 10 ans, lorsque lui et sa mère le rejoindront clandestinement.
5: La famille ont porté le deuil de cette république et moi qui étais toujours dans les jupes, j'écoutais conversations des adultes, tout ça. Donc j'étais un enfant sage qui écoutait. Alors on avait des humiliations dans la famille. Alors là, l'appellation après Franco, tout le monde, tout ce qui était républicain, était rojo, rouge. Mon père était socialiste, on était tous socialistes, mais au sens de ses filles de l'époque. Et mon père était très jeune, il avait été adjoint au maire, donc à 22 ans, il était tout un fougueux. C'est-à-dire, si mon père était rentré, il était fusillé. Et à l'école, j'avais des petites vexations. Et même l'instituteur, une fois, il m'a giflé parce que j'étais fille de rouge. Et ça, je veux pas le... Et tous les matins, à l'école, on commençait par saluer le drapeau fasciste, la cour. Et puis, on chantait l'hymne franquiste, c'était un carasol face au soleil, de nouveaux horizons lumineux franquistes. Et donc, j'étais très avancé dans les études, de sorte qu'à 8 ans, on a fait une demande de dispense pour entrer en 6e, puisque c'était 10 ans, et en demandant une bourse. J'ai eu une réponse. On ne donne pas une bourse, une dispense à un fils de rouge.
4: Dans l'école et dans le collège, on avait des cours de ce qui s'appelait formation de l'esprit national, formation de l'esprit national, qui était assurée par des phalangistes, par des franquistes, donc rigoureux, plus le curé, qui était même des vaillants représentants du système franquiste, en très grande majorité en tout cas. Mais dans mon entourage immédiat, il n'y a pas eu de phalangiste affiché en tant que tel qui aurait mené la vie dure aux autres. Je n'ai pas vécu ça. Sans doute que ça a existé, c'est pas sans doute, ça a existé. Plus tard, donc assez récemment, en menant une recherche photographique dans l'Aragon, je sais que dans tous les villages, il y a eu des exécutions après. Bien après la fin de la guerre, et que tous les bas-côtés des routes d'Aragon sont jalonnés de morts. Il y a des gens qui ont eu des représailles directes, et je sais aussi qu'il y a eu des femmes tondues, qu'il y a eu des gens humiliés, qu'il y a eu des gens persécutés, qu'il y a eu des gens qui ont reçu des coups de façon insistante et répétée. Quand je dis des coups, c'est un euphémisme de la part de la Guardia Civile, qui pendant longtemps a été plus que franquiste. Donc, dans tous les villages d'Aragon, ici, il y en a 10, là, il y en a 50, là, il y en a 3, là, il y en a 100, là, il y en a 200. Il y en a des quantités incroyables. Tués par avec la loi de fuga, ce qui s'appelle la loi de fuite. La loi de fuite était un modèle où la police a attrapé quelqu'un de façon plutôt arbitraire. Je suis même que quelquefois ils se sont trompés, ils ont attrapé des franquistes, mais bon, peu importe. Ils attrapaient quelqu'un, ils le secouaient un peu, hein, et puis au bout d'un moment, ils lui disaient, bon, ben, tu peux partir. Et quand l'autre partait, il lui tirait dans les dos et il faisait un rapport comme quoi il avait essayé de fuir. C'était la loi de fuga.

0: quand mon père a manqué, ça a été vraiment la famine.
1: Julio Nogales, né en 1927 dans la province de Valencia, fils d'un artisan fusillé dès les premières semaines de la guerre par les franquistes, réfugié en France depuis 1946.
0: Mes frères ne trouvaient pas de travail parce que étant des enfants des communistes, soi-disant, parce qu'on était catalogués comme communistes, on ne nous donnait pas de travail, alors un travail que les autres ne voulaient pas faire. Étant donné que les villages ont été tout de suite du côté de Franco, pour nous, qu'on était catalogués comme communistes, c'était vraiment une souffrance parce que les gens ils scandaient des chants envers Franco, ils vivaient ceci, ils vivaient cela, et mort aux communistes. Pour nous, les enfants qu'on avait souffert de ce côté-là, c'était encore une souffrance atroce qu'on se disait mais pourquoi? Qu'est-ce qu'on avait fait pour mériter tout ça? Quand ils chantaient Cara al Sol, con la camisa vieja, et tous ces chants-là, je ne les saurais jamais par cœur parce que je me refusais à les chanter, mais c'est quelque chose que vous n'oubliez jamais. Et puis, quelquefois, lorsqu'on nous regardait, quand il y avait ce défilé, parce qu'il y avait défilé pour montrer la force de l'armée, on nous regardait à nous dans les villages et on nous disait « Ah, toi, communiste !» Alors, il fallait encore baisser les yeux et partir à la maison, comme si on avait regardé un petit chien qui avait la gale. Et tout le monde, il fallait faire lever la main vers Franco. Si vous ne l'aviez pas la main, lorsque les drapeaux espagnols et allemands, vous étiez déjà catalogués. Mais je vous dis, c'était une misère très, très profonde. Et heureusement qu'on a eu des gens qui ont eu presque pitié de nous, du Boissin, qui en cachette. Ils nous portaient quelque chose à manger parce que ma mère, avec cet enfant, ne pouvait pas. Heureusement qu'on avait d'autant. Eux, leur mari travaillait, bien qu'ils avaient pas mal d'enfants, ils arrivaient à nous donner quelque chose pour qu'on ne meure pas de faim.
2: Moi, mes parents sont nés en 31 et en 33. Donc, enfants pendant toute la période de la guerre civile.
1: Antonio Rodriguez Yuste arrive en France en 1966, âgé de quelques mois.
2: Eux, ce qu'ils m'ont transmis, c'est surtout l'après-guerre, c'est-à-dire leur histoire à eux de l'après-guerre. Où c'était très dur. C'est des gens qui n'ont quasiment pas connu l'école. En Extrémadour, une des régions justement les plus pauvres d'Espagne, où il y a eu un exil économique très très fort. Donc oui, c'était des conditions de vie très dures. Pas de courant, pas d'électricité, une région agricole, un travail manuel et physique très important. Les enfants, moi ma mère a commencé à travailler à l'âge de 10-12 ans, c'est-à-dire à 10-12 ans, ils étaient placés dans des familles qui les employaient comme boniches, de tout le ménage, laver le linge, faire des kilomètres avec du linge sur la tête pour aller jusqu'à la rivière. C'est des vies très très dures, quoi. Très très dures physiquement et très humiliantes, quoi, aussi. Mes parents m'en ont peu parlé quand j'étais enfant, ils m'en ont parlé plus tard. Ils n'avaient pas les données politiques, économiques. Eux, ils ont simplement fait le constat à un moment donné, en 66, la vie sur place n'était plus possible. L'avenir qu'ils pouvaient donner à leurs enfants était infime. Et la solution, c'était aller voir ailleurs. Et c'est comme ça donc qu'ils sont arrivés en France. Et c'est des gens qui étaient peu politisés, peu au fait des événements politiques en Espagne. Ils étaient peu au fait de la situation économique de l'Espagne. Ils étaient dans leur quotidien, quoi, dans leur vie. C'est des gens de la terre, quoi. C'est des agriculteurs, des gens qui vivaient au jour le jour, quoi, aussi, et qui savaient ce que voulait dire. Il faut qu'on mange à midi. Qu'est-ce qu'on va manger? Il n'y a rien à manger. Donc, ils n'avaient pas une réflexion sur la dictature de Franco. Pour eux, il y avait des hommes. Il y a eu cette guerre. Il y avait des hommes. Il y avait un camp d'un côté, un camp de l'autre. Il faut savoir que dans ces villages, il y a des gens qui se sont retrouvés enrôlés d'un côté ou de l'autre, sans savoir exactement où ils allaient. Hein. Là, ils se sont retrouvés à un moment engagés avec les républicains, ils ne savaient pas où ils étaient, engagés avec les franquistes, ils ne savaient pas non plus ce que ça voulait dire, on les a embarqués là-dedans et puis ils y sont allés.

les années du franquisme, surtout à partir des années 60, ont coïncidé, comme partout ailleurs, avec des périodes qu'on appelle ici en France les 30 Glorieuses. C'est-à-dire qu'effectivement, il y a des villages où il n'y avait pas le courant, et il n'y avait pas de route goudronnée, il n'y avait pas le frigo, il n'y avait pas la radio, il n'y avait pas la télé, rien. Et bien sûr, même sous Franco, il y a eu quelques progrès économiques. Et les gens ont associé un certain bien-être économique avec l'avenue de Franco, ce qui n'avait strictement rien à voir, au contraire. Les gens ont commencé à penser que Franco garantissait donc à la fois un progrès social et un ordre social. C'est comme partout, hein, ça demande un peu de temps et de complexification pour montrer aux gens que ce n'est pas Franco qui a fait avancer l'économie de l'Espagne, et bien sûr pas le franquisme, et que l'ordre et la sécurité étaient un ordre et une sécurité surfait. Je suis venu en France en octobre 72, Franco est mort en 75, j'étais déjà ici, ça a été à la fois, je ne cache pas, une joie importante, et tout en se disant que ce n'était pas juste qu'un tel tortionnaire et qu'un tel criminel meure tranquillement dans son lit. Je suis des choses assez curieuses, je sais que les hôpitaux, Franco a été hospitalisé pendant longtemps et a reçu des soins qui paraissait assez obscur, mais apparemment il recevait sans arrêt des transfusions sanguines. Et je sais que pas mal d'hôpitaux ont dû lancer un appel parce qu'il y avait des donneurs qui n'allaient plus donner du sang de peur qu'ils servent à Franco. Je trouve que c'est quand même une façon de réagir qui en dit long sur le ressentiment vécu. Je sais que dans beaucoup aussi d'épiceries de quartier, on ne trouvait pas une seule bouteille de ce qui pouvait

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êtes bien connecté sur le FM Plus, toujours sur le 91 pour Montpellier également. Ah, c'était Baroque and Roll, mission hebdomadaire consacrée au rock, toutes les formes de rock sans restriction, depuis l'origine jusqu'à maintenant. Et bonne écoute à tous.

bienvenue tous et à toutes dans cette nouvelle édition. Donc le retour pour un numéro spécial qui revient un petit peu sur l'hexagone avec de la musique totalement hexagonale pour compenser quelque peu l'émission que je produis et que j'enregistre sur le même réseau radio, l'émission de blues et l'émission de rock qui sont à 90% d'origine anglo-saxonne. Donc là, alliage incongru dans cette émission, alliage entre Gérard Massé et Magma, deux univers totalement compatibles ou incompatibles. Vous penserez ce que vous voudrez à l'issue de cette émission. Deux univers totalement différents et totalement indépendants. Deux entités musicales françaises qui sont nées aux alentours de la période 1969-70. Pour Gérard Massé, un parcours totalement de solitaire. D'ailleurs, comme tout le monde le sait, il voyage en solitaire, il enregistre en solitaire. Très peu d'interviews télévisées, quelques interviews radio, peu d'images de lui. Quelqu'un qui fuit un petit peu le monde, mais qui balance ce qu'il a envie de dire. Et au moins, pour l'essentiel, il a du moins quelque chose à dire. On peut pas dire ça autant de toutes les musiques en français actuelles. Et cela dure depuis plus de 40 ans. En ce qui concerne Magma, là on est sur une œuvre totalement collective, drivée et totalement fédérée autour de Christian Vander qui est le créateur de la galaxie Magma. Et là on est sur vraiment un collectif mutant, muable, qui passe essentiellement par le son, par la musique et par le chant. Pour Gérard Massé, c'est

les paroles et la musique, ces musiques particulières concoctées par Gérard Massé. Donc je vous laisse découvrir en tout cas une nouvelle édition contre le conformisme ambiant, musical et autres, le conformisme institué, institutionnel, toutes les formes de conformisme. Allez, l'issue de ce cours se situe entre vos deux oreilles. Bonne écoute à tous.

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émission spéciale, édition spéciale, pas trop de groove rock'n'roll ou heavy metal, plutôt un choix de retour sur la créativité française dans un univers qui finalement n'est pas si éloigné que le rock en général. Le collectif Magma et Gérard Mancé, deux univers totalement différents qui ont ensemble une particularité, celle d'être des univers complexes et singuliers, parfois clivants. Donc dans cette émission, dépasser le clivage de vos oreilles, c'est un peu une option. Il faut simplement écouter, apprécier ou pas. Vous avez totalement le choix. Tous les matériaux qui sont diffusés dans cette émission sont dispersés de façon non chronologique entre le début des années 70 et 2025. Magma et sa galaxie toujours vivant, Gérard Mancé toujours vivant. Bonne écoute à vous.

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Incongru dans cette émission, alliage entre Gérard Massé et Magma, deux univers totalement compatibles ou incompatibles. Vous penserez ce que vous voudrez à l'issue de cette émission. Deux univers totalement différents et totalement indépendants. Deux entités musicales françaises qui sont nées aux alentours de la période 1969-70. Pour Gérard Massé, un parcours totalement de solitaire. D'ailleurs, comme tout le monde le sait, il voyage en solitaire, il enregistre en solitaire. Très peu d'interviews télévisées, quelques interviews radio, peu d'images de lui. Quelqu'un qui fuit un petit peu le monde, mais qui balance ce qu'il a envie de dire. Et au moins, pour l'essentiel, il a du moins quelque chose à dire. On peut pas dire ça autant de toutes les musiques en français actuelles. Et cela dure depuis plus de 40 ans. En ce qui concerne Magma, là on est sur une œuvre totalement collective, drivée et totalement fédérée autour de Christian Vander qui est le créateur de la galaxie Magma. Et là on est sur vraiment un collectif mutant, muable, qui passe essentiellement par le son, par la musique et par le chant. Pour Gérard Massé, c'est les paroles et la musique, ces musiques particulières concoctées par Gérard Massé. Donc je vous laisse découvrir en tout cas une nouvelle édition contre le conformisme ambiant, musical et autres, le conformisme institué, institutionnel, toutes les formes de conformisme. Allez, l'issue de ce cours se situe entre vos deux oreilles. Bonne écoute à tous.

Et voilà, c'est sur ces sons que cette émission se termine. Je vous retrouve la semaine prochaine, toujours sur le 91 Montpellier. L'interface pour communiquer à propos de cette émission, si vous en avez envie, pour information sur la programmation musicale, dédicace musicale ou autre, c'est toujours sur le même numéro, le 06 06 48 74 30 06 06 48 74 30, par SMS ou appel direct pendant la diffusion de cette émission. Bonne semaine à tous.

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